0: 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À la bout de l'agrobat, oh, tu sais, mais les sept années. Rip it out! I'm a cook.
1: I'm a cook-a-rooty, Mac Booty.
0: A cookie-rooty.
1: Cookie-rooty. Cookie-rooty.